0: Tiens, tu t'es faux.
1: C'est faux.
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